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1: Bonjour et bienvenue dans Info Matin de ce lundi 29 juin 2026. Info Matin, une demi-heure d'information largement consacrée à l'actualité africaine. Bonjour Nafissa Amadou.
2: Bonjour Georges Ibrahim Tunkara, bonjour à toutes et à tous.
1: Dans Info Matin de ce 29 juin, il sera notamment question du...
2: Burkina Faso. Ouagadougou a annoncé vendredi dernier la rupture de ses relations diplomatiques avec Paris. Une décision aux conséquences possibles sur plusieurs volets de la coopération. Il sera question aussi du Sénégal. L'Assemblée nationale examine aujourd'hui un projet de révision constitutionnelle sur fond de tension entre les partisans du président Bassirou Diomaye Faye et ceux d'Ousmane Sonko. Et en République démocratique du Congo, le projet de révision constitutionnelle ravive aussi des tensions politiques. Majorité et opposition se préparent à la mobilisation populaire.
1: Dans une vingtaine de minutes, l'actualité des sports avec Ali Farhat. Il sera question de football avec la Coupe du Monde qui se dispute en ce moment. L'aventure s'arrête au 8e de finale pour l'Afrique du Sud. Au 16e de finale pour l'Afrique du Sud, éliminée hier par le Canada. Mais tout d'abord, les dernières nouvelles du monde avec vous, Nafissa Amadou.
2: Et on commence avec le Venezuela. Le temps presse pour retrouver les survivants du double tremblement de terre du mercredi dernier. Des équipes de secours venues d'au moins 17 pays, dont l'Allemagne, accompagnée de chiens renifleurs, cherchent toujours d'éventuels survivants. Les Nations Unies estiment le nombre de disparus à environ 50 000. Le nombre de morts a atteint 1450 personnes sur le terrain. Les habitants dénoncent le manque de soutien, voire l'absence du gouvernement dans les opérations de sauvetage.
1: Les États-Unis et l'Iran cessent les hostilités.
2: Les États-Unis et l'Iran annoncent effectivement la suspension de leur attaque mutuelle après des tensions récentes malgré le protocole d'accord signé mi-juin. Selon un responsable américain, les discussions techniques se poursuivent et la navigation reprend dans le détroit d'Ormuz, passage clé pour le pétrole mondial. Ces derniers jours, les deux camps s'accusaient de violations avec des frappes et tirs de missiles de part et d'autre. L'Iran affirme toutefois garder le contrôle du détroit et limite la circulation à un seul couloir maritime, tout en mettant en garde contre toute ingérence. En parallèle, des discussions pourraient se tenir entre Iraniens et Américains mardi au Qatar pour apaiser les tensions.
1: Et pendant ce temps, au Liban, Israël poursuit ses frappes contre le Hezbollah.
2: Cela malgré un accord cadre de paix signé vendredi à Washington. L'armée israélienne affirme avoir détruit un long et profond tunnel du Hezbollah dans le sud du Liban. Beyrouth dénonce des attaques ayant fait des blessés et rejette l'accord en l'état. L'accord conditionne le retrait d'Israël du Liban, dont les troupes occupent un secteur dans le sud, au désarmement du Hezbollah. Une exigence de longue date que Beyrouth peine à mettre en œuvre.
1: Des frappes pakistanaises en Afghanistan.
2: Le Pakistan a mené des frappes aériennes dans l'est de l'Afghanistan, ciblant une faction liée aux talibans pakistanais. Islamabad affirme avoir neutralisé 25 combattants. De son côté, le gouvernement taliban, qui dénonce un acte d'agression, annonce la mort de 36 civils dans ces frappes pakistanaises. Le Pakistan accuse l'Afghanistan d'abriter dans ces régions des groupes armés commettant des attaques meurtrières sur son sol, ce que Kaboul dément. L'Australie et le Vanuatu ont signé un accord interdisant toute base militaire étrangère dans l'archipel du Pacifique. En échange, Canberra renforce son soutien économique à cet État stratégique dans une région marquée par la rivalité entre la Chine et les alliés des États-Unis. Cela fait aujourd'hui un an que le journaliste français Christophe Glaize est détenu en Algérie. Reporters sans frontières dénonce une détention injuste et appelle à sa libération immédiate, ainsi qu'à une grâce présidentielle d'Abdelmadjid Tebboune. Âgé de 37 ans, il a été condamné le 29 juin 2025 à 7 ans de prison pour apologie du terrorisme. Arrêté en mai 2024 lors d'un reportage sur un club de foot kabyle, il a épuisé ses recours et retiré son pourvoir pour favoriser une éventuelle grâce. Et on termine avec du sport. Une information qui va plaire à vous, Georges Ibrahim Tunkara. Le PSG négocie avec le RB Leipzig pour un transfert de l'attaquant ivoirien Yann Diomandé. Les deux clubs ont annoncé les négociations après que l'ailier sous contrat avec Leipzig jusqu'en 2030 a fait savoir à la direction du PSG qu'il avait très envie de rejoindre les championnats d'Europe en titre, les champions d'Europe en titre cet été.
1: J'ai cru que vous alliez dire que le PSG s'apprêtait à négocier avec moi. Voilà. J'ai pensé un peu à quelque chose comme ça et à préciser que Yann Diomandé est très attendu demain mardi avec les éléphants de Côte d'Ivoire pour le match face à la Norvège et ce sera en 16e de finale de la Coupe du Monde. La Coupe du Monde, on en reparle dans 20 minutes et ce sera avec Ali Farhat. Il est 7h05 en temps universel.
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1: L'actualité avec le Burkina Faso. Le Burkina Faso, après des mois de tensions, ce pays a franchi un nouveau pas dans ses relations avec la France.
2: Le pouvoir militaire en place à Ouagadougou a annoncé vendredi dernier la rupture des liens diplomatiques avec la France. Au-delà de sa portée politique, cette décision pourrait entraîner des répercussions dans plusieurs domaines. Les explications de Sophie Serbini.
3: Le vendredi 26 juin, le Burkina Faso a officiellement annoncé la rupture de ses relations diplomatiques avec la France. Les autorités de Ouagadougou dénoncent, et je cite, des ambitions néocoloniales affichées ainsi qu'un activisme incessant contre les intérêts du Burkina. Cette décision s'inscrit dans un contexte de tensions persistantes entre les deux États, une évolution qui n'étonne guère Régis Humpé, analyste en géopolitique et en coopération internationale.
4: C'est juste le prolongement.

0: de mobilité des hommes d'affaires. Mais par ailleurs, je me garderai de fait donc de cette rupture diplomatique, si vous voulez, le début du commencement de problèmes économiques du Burkina Faso. Non, non, il faut faire très attention. Chaque pays choisit, je dirais, ses partenariats extérieurs avec ses bénéfices et aussi ses conséquences.
1: Le ministre français des Affaires étrangères, Jean-Noël Barrot, dit regretter une décision qu'il juge hostile et sans fondement. Cette rupture des relations diplomatiques intervient quelques jours seulement après l'adoption le 18 juin dernier d'une résolution du Parlement européen dénonçant des atteintes aux libertés fondamentales au Burkina Faso, une initiative fortement soutenue par l'eurodéputé français Christophe Gomard. Dans la foulée, l'ambassadeur de l'Union européenne à Ouagadougou avait été convoqué par les autorités burkinabées pour exprimer leur désapprobation. À noter enfin que la France n'a plus d'ambassadeur au Burkina Faso depuis janvier 2023.
2: Et selon le ministère français des Affaires étrangères, plus de 2000 Français sont inscrits au registre consulaire au Burkina, quand plus de 6000 ressortissants burkinabés vivent en France. Autre pays dont les relations sont tendues avec la France, il s'agit du Mali. Et au Mali, c'est un nouveau rapport publié ce lundi par Human Rights Watch qui retient l'attention.
3: Un rapport dans lequel Human Rights Watch dénonce de graves abus commis contre des civils depuis les attaques du 25 avril dernier. Et ces abus, selon l'ONG, sont le fait à la fois de groupes islamistes, notamment le GISM affilié à Al-Qaïda, de leur allié Touareg du Front de libération de l'Azawad et des forces armées maliennes soutenues par ses supplétifs russes et de l'Afrika Korps.
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2: Et sur notre page Facebook DW Afrique, vous pouvez continuer à réagir à cette tension entre le Burkina Faso et la France, ou encore à ce qui se passe en ce moment au Sénégal, où l'Assemblée nationale doit se prononcer ce lundi sur une proposition de révision de la Constitution. Le groupe parlementaire PASTEF, largement majoritaire à l'Assemblée nationale, va présenter un texte qui vient concurrencer un autre porté par le président Bassirou Diomaye Faye.
3: La proposition qui sera examiné aujourd'hui touche au fonctionnement de l'exécutif, au rôle du Parlement, au pouvoir du Premier ministre, aux incompatibilités politiques, au contrôle de la période électorale ainsi qu'à l'architecture de la justice constitutionnelle. Officiellement, il s'agit de refonder les institutions sur la base des recommandations issues des assises nationales.
2: L'opposition, pour sa part, s'interroge sur les motivations de cette initiative des députés du PASTEF et redoute qu'il s'agisse d'une nouvelle manifestation de la rivalité entre le chef de l'État, Bassirou Diomaye Faye, et de son ancien premier ministre limogé Ousmane Sonko, qui est désormais président de l'Assemblée nationale. Explication sur place, Saïkou Seydi.
5: Fodé Mané, député de la majorité, se réjouit que ses collègues du groupe parlementaire PASTEF les Patriotes aient proposé cette révision de la Constitution. Pour lui, il s'agit d'une promesse électorale qu'il veut tenir pour le bien du pays.
6: Il y a des aspects qui vont renforcer l'Assemblée nationale, des aspects aussi qui vont équilibrer au niveau de l'exécutif entre le président de la République et le Premier ministre, qui aura la possibilité, par exemple, de présider le Conseil des ministres et aussi de manière concertée, élaborer la politique de l'État.
5: Mais le PASTEF ne dit pas pourquoi il ne s'est pas contenté d'examiner le projet de révision que le président de la République s'apprêtait à présenter aux députés et dont il a repris d'ailleurs un certain nombre de points. Moussa Sarr, député de l'opposition, s'interroge donc sur cette initiative qui court-circuite le texte porté par Bassirou Diomaye Faye, lequel avait déjà été soumis à l'avis du Conseil constitutionnel.
7: Mais pourquoi il se précipite pour reprendre ce projet du président, en faire une proposition de loi. C'est-à-dire qu'il y a une crise institutionnelle. L'Assemblée nationale veut, à travers cette modification, introduire des dispositions qui vont permettre d'asseoir certaines positions, mais également de régler des comptes à l'exécutif.
5: Abdoulaye Tall, député PASTEF et président de la commission des lois de l'Assemblée nationale, conteste toute manœuvre politique et estime que cette réforme constitutionnelle vise à renforcer les pouvoirs du chef de l'État et de son premier ministre.
8: J'inviterai l'opposition à plus de responsabilités et à plus de retenue dans ce ce genre de débat. Rien dans l'initiative de faire réviser la Constitution ne prédise que nous avons une majorité que peut-être qui essaie de forcer ou de faire du forcing. Parce que s'il y a quelqu'un qui gagne dans cette révision, c'est le président de la République, c'est le Premier ministre.
5: Cette proposition de loi déposée par le groupe parlementaire PASTEF Les Patriotes s'appuie sur les recommandations des Assises nationales de 2009 de la Commission nationale de réforme des institutions de 2013 et du dialogue national de 2025. Ce sera la première réforme constitutionnelle

0: Sénégal depuis celle de 2016, adoptée sous le président Macky Sall par référendum le 20 mars 2016. Saïkou Seydi à Dakar pour la Deutsche Welle.
1: J'ajoute que le Parti démocratique sénégalais, le PDS, appelle au recours au référendum qu'il considère comme la seule voie légitime pour modifier en profondeur la loi fondamentale. Face à l'ampleur des réformes envisagées, l'ancienne formation au pouvoir estime qu'aucune révision majeure de la loi fondamentale ne peut être conduite sans, je cite, une concertation nationale véritable, inclusive et transparente. Il est 7h12 à Dakar et en temps universel, 8h12 à Kinshasa en République démocratique du Congo.
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1: En République démocratique du Congo, le débat sur une possible révision de la Constitution divise aussi la classe politique. L'opposition regroupée au sein du collectif C64 rejette toute modification, tandis que certains membres de la majorité défendent la légitimité du débat.
3: Cette tension se manifeste déjà par des mobilisations et des affrontements avec des accusations de violence visant des sièges de parti. Les inquiétudes grandissent quant au respect des libertés publiques, notamment en raison de l'implication de mouvements de jeunes violents.
1: Nous vous proposons ce matin un extrait de notre focus RDC de ce soir, qui est un débat entre Prince Epengue, porte-parole de l'AMUKA, et Christian Lomou, deuxième vice-président de la jeunesse de l'UDPS. L'UDPS du président Félix Tshisekedi se sont entretenus avec Wendy Bashi.
4: Ils disent que nous ne pouvons pas organiser les référendums parce que l'une des principales villes de notre pays sont occupées, notamment la ville de Goma, Bukavu, et ils parlent également du Bunagana. On ne pouvait pas organiser les élections pour ça. Si c'est vraiment la logique, c'est-à-dire qu'en 2028, on ne saura pas non plus organiser les élections parce que les deux villes en question sont occupées par les terroristes du M23. Et ça, c'est une mauvaise appréciation de la situation du pays.
5: Il y a des raisons pourquoi nous opposons au référendum. La première raison, c'est que la Constitution ne le permet pas.
4: Non, la Constitution reconnaît que seul le peuple est la source suprême du pouvoir. Je venais de vous rappeler ici, aucune constitution au monde ne prévoit explicitement les dispositions ou le mécanisme par lequel il faut la changer. Même la Constitution de la 5e République française.
5: La Constitution.
4: Ça, c'est une coutume.
5: La Constitution prévoit des manières limitatives.
4: Ça, nous parlons dans le cadre d'une révision constitutionnelle. Il faut faire la différence entre la notion de révision et celle du changement.
5: Le peuple
4: mais de manière explicite,
5: le peuple exerce son pouvoir de deux manières. Il peut l'exercer de manière directe par la voie référendaire et de manière indirecte par la voie des élections, notamment
4: en élisant un président.
5: Par la voie directe et référendum, le peuple a limitativement défini les matières qui peuvent faire objet du référendum. Donc, le peuple, si vraiment vous respectiez le peuple, vous allez respecter ce que lui-même a décrit. Si vous avez touché les élections, vous croyez que les élections, le référendum qui est la main des élections, que vous n'allez pas tricher. Les élections, vous les avez trichées, donc vous allez tricher aussi le référendum. Pour ces deux raisons, nous pensons que c'est une mission suicide dans laquelle vous vous êtes engagé. Et donc, pour préserver la paix sociale, pour préserver l'unité du Congo, nous ne voulons pas de ces référendums. Et tant que nous sommes vivants dans ce pays, vous ne l'organiserez pas dans ces conditions, parce que référendum veut dire le départ définitif de Goma et de Bukavu.
1: Voilà, un débat donc attendu que vous pourrez suivre ce soir dans notre journal des 17h temps universel, le Focus RDC. Concernant toujours la RDC, le président de l'Alliance pour le changement et membre de la coalition C64, Jean-Marc Kabound, a dénoncé le refus opposé à Déli Sissanga d'embarquer sur un vol à destination de l'étranger ainsi qu'à la confiscation de son passeport par la Direction générale de la migration. Déli Sissanga, président du parti politique en vol et également membre de la coalition C64 devait se rendre à l'étranger pour recevoir des soins médicaux à la suite des blessures et coups qu'il affirme avoir subis lors de la répression du rassemblement de l'opposition organisé aux abords du palais du peuple, c'est-à-dire le siège du Parlement congolais.
3: Et à 7h16 en temps universel, l'actualité en bref en Ouganda, le principal groupe de médias indépendants du pays a déclaré dimanche être assiégé par l'armée après que le chef de cette dernière, Muhoozi Kainerugaba, a ordonné la fermeture de sa chaîne de télévision, de ses journaux et de ses stations de radio. Le chef de l'armée, qui est aussi le fils du président Yoweri Museveni, a affirmé ces derniers mois son emprise croissante sur le pays en ordonnant l'arrestation de responsables politiques et de militants et désormais la fermeture de médias.
1: Et puis l'Afrique du Sud, ce 30 juin demain donc, c'est l'ultimatum qui a été donné par certains mouvements de la société civile aux migrants en situation irrégulière de quitter le pays. L'Afrique du Sud qui a autorisé ces derniers jours plus de 15 000 malawites à quitter son territoire avant donc des manifestations anti-immigrés prévues cette semaine et qui suscitent déjà des vives inquiétudes dans le pays. Des milliers d'autres malawites attendent encore leur départ dans des campements précaires. Un mot de l'Union européenne.
3: Oui, l'Union européenne qui a décidé d'imposer une série de restrictions aux visas accordés aux ressortissants somaliens. Désormais, ces derniers ne pourront plus obtenir de visa Schengen à entrée multiple et verront la durée de traitement de leur demande de visa allongée de 15 à 45 jours. Il est 7h18 en temps universel. C'est l'heure de passer au sport, un moment très attendu par Georges Ibrahim Toukara.
1: Et par tout le monde.
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1: Oui, l'espoir est un moment attendu par tous nos auditeurs et on connaît la grosse actualité de ces jours. C'est évidemment la Coupe du Monde de football qui se déroule sur le continent américain, au Canada, aux États-Unis et au Mexique. On entre dans le vif du sujet avec des rencontres à élimination directe. Et hier soir, le Canada s'est qualifié pour les huitièmes de finale. Ali Farhat.
6: À Los Angeles, les Canucks sont venus à bout de l'Afrique du Sud grâce à un but du capitaine Stephen Eustachio dans le temps additionnel. 1-0 score final, pas la plus belle des performances, mais pour le sélectionneur Jesse Marsh, cela reste une belle victoire. Le moment où ce but a été marqué rend cette victoire incroyablement spectaculaire. Et je pense que l'impact qu'elle aura au Canada et l'inspiration qu'elle suscitera chez les gens seront immenses. Je suis donc vraiment fier de notre équipe. Je trouve que c'est une victoire méritée et que nous avons bien joué. Du côté des Bafana Bafana, la déception est bien évidemment immense, mais la défaite est logique, selon l'entraîneur Hugo Broos. Aujourd'hui, nous avons perdu le match parce que notre équipe manquait de puissance et de vitesse. Si je compare cela à notre adversaire, nous avons perdu beaucoup de duels. En 1 contre 1, notre équipe a manqué de vitesse, non seulement en termes de vitesse de course, mais aussi en termes de rapidité d'exécution. Ce sont des points sur lesquels nous devons travailler. Et c'est aussi ce que j'ai déjà dit à maintes reprises en Afrique du Sud, mais personne ne me croit. Au prochain tour, le Canada affrontera soit les Pays-Bas, soit le Maroc. Ce sera le 4 juillet prochain à Houston.
3: Et ce soir, suite des 16e de finale avec l'Allemagne qui va affronter le Paraguay, match à la portée de la Mannschaft.
6: Sur le papier, les Allemands sont favoris, mais beaucoup de doutes subsistent suite à la défaite face à l'Équateur en poule. Un duo concentre les critiques, celui formé par Jamal Musiala et Florian Wirtz. Les deux jeunes joueurs sont vus comme les joueurs les plus talentueux de cet effectif et leur association promettait des merveilles il y a encore 2 ans. Mais depuis, les choses ont changé. Cette saison a été particulièrement rude pour les deux hommes. Musiala a été blessé pendant des mois, tandis que Wirtz a eu beaucoup de mal à s'imposer dans son nouveau club de Liverpool. Les deux joueurs ne sont pas en confiance, donc.
1: Pourtant, Ali, hein, Julian Nagelsmann va très certainement titulariser les deux joueurs.
6: Oui, et avec à leur côté au sein de l'attaque Kai Havertz et Leroy Sané, pas de Denis Undav donc, malgré ses 3 buts inscrits depuis le début du mondial, un choix là aussi très critiqué. Devant les nombreuses interrogations concernant les choix du sélectionneur, Rudi Völler, le manager de la Mannschaft, est venu jouer le pompier de service en conférence de presse. Je crois que nous avons une équipe capable de battre n'importe quel adversaire lors de ses grands jours, lorsqu'elle joue à la limite de ses capacités, et par limite, j'entends à 100%. Bien sûr, comme nous l'avons vu face à l'Équateur, si l'on baisse un tant soit peu de régime, alors il est tout aussi naturel que l'on puisse s'incliner face à certaines équipes. La situation est peut-être un peu différente pour 1, 2 ou 3 autres nations. Elles peuvent atteindre leurs objectifs même sans être à 100% de leurs moyens. Ce n'est pas une option pour nous, évidemment, mais croyez-moi, je suis tout à fait serein et détendu à ce sujet, car je sais que l'équipe se donnera à fond, elle se donnera vraiment à fond. L'Allemagne face au Paraguay, c'est ce soir à partir de 20h30 TU.
1: 20h30, temps universel, c'est 22h30, hein, heure d'ici. Et pour ce match, Nafissa, Allemagne-Paraguay, vous voyez la Mannschaft victorieuse.
3: Bien sûr,
1: hein.
3: Bien sûr, je vois la Mannschaft battre le Paraguay. Je compte surtout sur deux joueurs que Ali n'a pas mentionnés, de Hyundai et de Amiri. Je pense que ces deux joueurs qui sont remplaçants vont cartonner ce soir. C'est un match à ne pas rater, hein, chers auditeurs.
1: Voilà, on verra tout cela. Allez, on vous laisse continuer. Hein.
3: Et à suivre également un peu plus tôt, hein, donc avant le match Allemagne-Paraguay, le choc entre le Brésil et le Japon, Ali.
6: Quintuple champion du monde, le Brésil s'avance en favori dans cette confrontation, mais doit se méfier de cette équipe du Japon qui n'a perdu qu'une seule fois sur ses 12 dernières rencontres. Le Japon, qui avait d'ailleurs battu le Brésil 3-2 en octobre dernier. Le sélectionneur du Brésil, Carlo Ancelotti, sait donc mieux que quiconque que cette rencontre a tout d'un traquenard.
7: It was a good experience for us.
6: Nous avons vu à quel point cette équipe du Japon est compétitive. C'est l'une des meilleures équipes du monde. Les Japonais sont 17e au classement FIFA. Ils ont battu l'Angleterre en mars dernier. Nous avons beaucoup de respect pour eux et nous allons préparer cette rencontre comme s'il s'agissait d'une finale, parce qu'en fin de compte, c'est une finale.
7: It is a final.
6: Brésil-Japon, ce sera à Houston à partir de 17h TU. Enfin, cette nuit aura lieu le choc de ces 16e de finale avec le Maroc qui défie les Pays-Bas. Les Lions de l'Atlas entendent confirmer cette année que leur 4e place surprise au Qatar en 2022 n'était pas un accident. Cela passe par une victoire face à des Néerlandais qui, comme à chaque Coupe du Monde, veulent aussi jouer les premiers rôles, eux qui ont échoué 3 fois en finale. En tout cas, les Marocains sont prêts, à l'image du gardien Yacine Bounou.
8: Ce qui nous intéresse vraiment, c'est que ça va être un très très grand match contre une grande équipe avec de grands joueurs. Et voilà, donc le Maroc aussi, c'est une très grande équipe avec de très très grands joueurs, donc ça va être un match passionnant, un très très grand match, et je pense qu'on est tous prêts, qu'on sera à la hauteur, et voilà, c'est le plus important.
6: Une rencontre qui aura des faux airs de derby, puisque 5 joueurs marocains vont affronter 5 anciens ou actuels coéquipiers néerlandais, parmi lesquels le meilleur buteur des Lions dans le tournoi, Ismaël Saïbari, qui vient de gagner 3 titres de champion des Pays-Bas avec le PSV Eindhoven. Pays-Bas-Maroc, ce sera à Monterrey au Mexique à partir de 1h en temps universel.
1: Voilà donc pour quelques affiches de ce lundi, Pays-Bas-Maroc et Brésil-Japon à 17h temps universel et puis un certain Allemagne-Paraguay à 20h30 temps universel, des matchs que nous allons suivre pour vous et puis pour ceux qui font de la projection, sachez que la Côte d'Ivoire sera demain face à la Norvège, la rédaction sportive reviendra également sur tout cela et il y a d'autres matchs en Australie et le Sénégal aussi qui a attendu ses 16e de finale. On reviendra donc sur toutes ces oppositions dans nos prochaines éditions.
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1: Vous êtes sur la DW, la radio internationale allemande, à 7h26. Le rappel de quelques titres développés dans Info Matin de ce lundi 29 juin 2026.
3: Et nous avons parlé du Burkina Faso qui a rompu ses relations diplomatiques avec Paris. Une décision aux conséquences possibles sur plusieurs volets de la coopération de ces deux pays. Et puis on a parlé du Sénégal où l'Assemblée nationale examine aujourd'hui même un projet projet de révision constitutionnelle, une révision sur fond de tension entre les partisans du président Bassirou Diomaye Faye et ceux d'Ousmane Sonko. En RDC aussi, le projet de révision constitutionnelle ravive les tensions politiques. Majorité opposition se prépare à la mobilisation populaire. Vous avez écouté un extrait de notre Focus RDC, un débat entre Prince Epengue, le porte-parole de l'AMUPKA, et Christian Lumu, deuxième vice-président de la jeunesse de l'UDPS. Focus RDC, vous le savez, c'est dans notre édition de 17h, temps universel. Et puis à retenir aussi qu'au Venezuela, le temps presse hein, pour retrouver les survivants du double tremblement de terre du 24 juin dernier. Les équipes de secours cherchent toujours d'éventuels survivants.
1: Nafissa Madou, Georges Ibrahim Tounkara, toute la rédaction de la DW se joint à nous pour vous souhaiter un excellent début de semaine. Rendez-vous 17h, temps universel, pour une nouvelle édition, toujours sur la DW. Excellente journée à tous. Tchuss.

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1: Nous sommes le lundi 29 juin 2026. Il est 17h en temps universel, 2h de plus ici à Bonn en Allemagne, d'où nous émettons. Nous sommes ensemble pour 30 minutes d'information et dans l'actualité. Ce soir, le Sénégal, où une proposition de révision constitutionnelle suscite des tensions. Le chef de l'État, Bassirou Diomaye Faye, a décidé de soumettre le texte adopté au référendum alors que la journée a été marquée par la contestation, notamment du côté de l'opposition et de la société civile. Au Mali, dans le cercle de Bankass, dans le centre du pays, des déplacés ont fait le choix de rentrer après des accords locaux entre les communautés villageoises et le JNIM. Dans ce journal, vous entendrez aussi Adama Dieng, envoyé spécial de l'Union africaine pour la prévention du crime de génocide et des autres atrocités de masse au sujet de la menace que représente la xénophobie pour l'Afrique. Et puis le focus RDC, la question de la révision de la Constitution qui continue de susciter des réactions et de diviser la classe politique congolaise. Voilà pour le programme, mais dans l'immédiat, c'est le Flash Info préparé et présenté ce soir par Sandrine Blanchard. Bonsoir.
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3: Bonsoir. Une fusillade a eu lieu dans la ville de Stade, dans le nord de l'Allemagne. Un premier bilan encore provisoire fait état de 6 morts au moins et un blessé qui serait dans un état stable. Les coups de feu ont éclaté dans un centre d'accueil pour mères et enfants un petit peu après midi. Pour l'heure, les enquêteurs n'ont pas donné d'informations sur les circonstances et les motifs de cette fusillade. Mais la piste d'une tragédie familiale serait privilégiée. La police a procédé à 2 interpellations, dont le tireur présumé. Elle a indiqué en début d'après-midi que la population était hors de danger. La ministre régionale de l'Intérieur donnera une conférence de presse d'ici une demi-heure environ à 19h30, heure locale.
1: Une frappe israélienne a tué 3 civils et en a blessé plusieurs autres dans la bande de Gaza.
3: D'après des sources médicales israéliennes, un drone israélien a frappé un groupe de civils. L'armée israélienne confirme une frappe dans cette zone, mais elle affirme qu'elle visait des terroristes djihadistes. Israël et le Hamas s'accusent presque tous les jours de violer le cessez-le-feu dans le territoire palestinien qui a été largement dévasté. Depuis l'entrée en vigueur de ce cessez-le-feu au mois d'octobre dernier, plus de 1000 Palestiniens ont été tués à Gaza, selon un décompte du ministère de la Santé du territoire, des chiffres jugés fiables par l'ONU. Dans le même temps, Israël a recensé 6 soldats tués. Par ailleurs, un adolescent palestinien de 15 ans a été tué par l'armée israélienne dans le centre de la Cisjordanie occupée. La Cour suprême des États-Unis contredit Donald Trump. Les juges empêchent le président de limoger une responsable de la Banque centrale qu'il voulait révoquer. En revanche, la Cour suprême donne au président le pouvoir de révoquer à sa guise des responsables d'agences indépendantes. Par ailleurs, Donald Trump affirme que les autorités iraniennes ont demandé une réunion et que celle-ci se tiendra demain à Doha. Sauf que les autorités iraniennes démentent cette information. Selon Téhéran, aucune réunion n'est prévue cette semaine Qatar entre l'Iran et les États-Unis.
1: Le chef de la diplomatie irakienne est en visite à Damas.
3: Et cette visite en Syrie est une première depuis la chute de Bachar al-Assad en 2024. Au cœur des entretiens prévus, la coopération dans les domaines sécuritaires et commerciaux. Par ailleurs, l'Irak a donné jusqu'au 30 septembre aux groupes armés pro-iraniens présents sur son sol pour désarmer. À cette date, la coalition internationale présente dans le nord de l'Irak se retirera du pays. Et toutes les armes qui seront identifiées feront l'objet de poursuites judiciaires.
1: De nouvelles secousses signalées dans le nord du Venezuela.
3: Un tremblement de terre a secoué Caracas et La Guaira ce matin. Des répliques qui surviennent 5 jours après le fort séisme qui a fait près de 1500 morts et 50 000 disparus. Des personnes ont fait part de leur panique aujourd'hui sur les réseaux sociaux, mais les autorités vénézuéliennes parlent d'une intensité modérée, sans dommages supplémentaires signalés. Au Pakistan, tout citoyen afghan sera arrêté sans visa sera interpellé à compter du 10 janvier prochain. La directive ne précise pas si les personnes arrêtées feront l'objet de poursuites, de sanctions ou d'une expulsion. Elle survient en tout cas au lendemain d'une attaque contre un camp paramilitaire de Karachi qui aurait impliqué un ressortissant afghan. Le ministère de l'Intérieur pakistanais a déjà expulsé des centaines de milliers d'Afghans depuis 2023. Et d'après l'ONU, le Pakistan abrite encore plus d'un million de citoyens afghans. En majorité, il s'agit de réfugiés.
1: C'était le Flash Info avec Sandrine Blanchard. Merci Sandrine. À présent, la suite du journal.
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1: La suite du journal avec cette séance plutôt mouvementée à l'Assemblée nationale au Sénégal. Aujourd'hui, la majorité parlementaire du PASTEF a adopté la loi de révision constitutionnelle avec 129 voix en faveur de ce projet. L'opposition, quant à elle, a boycotté la séance, notamment après l'expulsion de l'hémicycle de l'un de ses membres, Abdoumbo, qui avait refusé de quitter le pupitre. Le gouvernement était représenté à cette séance par le ministre de la Justice, Moussa Sarr. Ce dernier a défendu les 4 amendements du gouvernement, des amendements qui ont tous été rejetés par les députés de la majorité. Notre correspondant Saïko Sédi était à l'Assemblée nationale. Voici son compte-rendu.
4: Les députés de l'opposition ont accusé le président de l'Assemblée nationale, Ousmane Sonko, d'avoir violé le règlement intérieur et ont donc décidé de boycotter la séance. Ceux-ci ont qualifié cette révision constitutionnelle proposée par le PASTEF de forfaiture. Aïssata Tall Sall est la présidente du groupe parlementaire de l'opposition.
5: C'était de montrer à la face du monde que ce qui se passe à l'Assemblée nationale est de la dictature et de la forfaiture. On a mis des gendarmes pour évacuer un député qui n'avait qu'un seul droit, celui de parler. Voilà ce que nous voulions démontrer à la face du monde.
4: Le ministre de la Justice, Moussa Sarr, a quant à lui vu ces 4 amendements rejetés par les députés du PASTEF. Ils portaient sur ce qu'il considère être une rupture d'équilibre entre le président et l'Assemblée nationale en faveur de cette dernière.
6: Cette révision touche à des questions constitutionnelles majeures qui altèrent les équilibres fondamentaux de notre régime. Rationalisation de la motion de censure, limitation du droit de dissolution, modification des compétences de la Cour constitutionnelle. En effet, élargir la faculté d'user de la motion de censure 10 reprises durant une législature, tout en ne prévoyant qu'un seul droit de dissolution au président de la République durant son mandat, reviendra à rompre l'équilibre traditionnel entre les mécanismes de mise en jeu de la responsable des gouvernements.
4: Parmi les points de discordance entre le PASTEF et le président Bassirou Diomaye Faye figure notamment l'obligation de déclaration de patrimoine au début et à la fin du mandat. Une divergence qui ne devrait pas exister selon Ousmane Sonko. Le président de l'Assemblée nationale rappelle qu'il s'agissait d'engagement pris.
7: S'il y a tripatuage, ça vient du président de la République. Parce qu'il a pris le texte et il a commencé à voir qu'est-ce qui l'arrange et qu'est-ce qui ne l'arrange pas, lui, président de la République. Et dire que non, je ne veux plus déclarer mon patrimoine à la sortie. Non, je veux être président de parti. Sur des engagements pris dans un dialogue politique, pris par le parti politique depuis plus de 10 ans.
4: Ousmane Sonko demande au président Bassirou Diomaye Faye de promulguer la loi. De son côté, le chef de l'État souhaite soumettre le texte au référendum. Cette réforme a donné lieu à des manifestations de l'opposition et de la société civile ce lundi matin, non loin de l'Assemblée nationale. Saïko Seydi à Dakar pour la Deutsche Welle.
1: L'actualité au Mali à présent où l'ONG Human Rights Watch dénonce dans un communiqué de graves abus contre des civils depuis les attaques menées en avril. L'organisation pointe du doigt aussi bien les djihadistes de Jnim, leur allié de la rébellion Touareg, que l'armée malienne et ses supplétifs russes de l'Africa Corps. Le Mali, on le rappelle, est en proie à une situation sécuritaire critique, notamment après des attaques d'ampleur et coordonnées menées les 25 et 26 avril dernier par le groupe de soutien à l'islam et aux musulmans, branche sahélienne d'Al-Qaïda et la rébellion du Front de Libération de l'Azawad, la dominante Touareg, qui ont notamment tué le ministre de la Défense. L'insécurité dans plusieurs régions du Mali a poussé ces dernières années de nombreuses personnes à fuir, mais certains font le choix désormais de rentrer. Plusieurs milliers de déplacés ont ainsi décidé de regagner leur localité dans le cercle de Bankass, dans le centre du Mali. Un retour rendu possible après la conclusion d'accords locaux entre les communautés villageoises et le Jnim, le groupe de soutien à l'islam et aux musulmans affiliés à l'Al-Qaïda. Les villageois peuvent ainsi retrouver leur maison et leur champ, en échange toutefois de conditions imposées par les groupes djihadistes, comme le port du voile obligatoire pour les femmes et l'interdiction de l'éducation occidentale dans les écoles. Les explications de Mahamadou Kane, notre correspondant au Mali.
8: Ces conditions concernent les codes vestimentaires et le rituel des prières imposées. On dénote ainsi l'obligation pour les hommes de porter des pantalons courts, la fermeture de l'école républicaine et donc l'interdiction de l'enseignement occidental ou encore le port du voile obligatoire pour les femmes. En contrepartie, les villageois, majoritairement peuls et dogons, ont désormais le droit de mener leurs activités champêtres ou pastorales en ce début de saison pluvieuse qui a débuté au Mali durant le mois de juin. Cet éducateur du village de Baré d'Arsalam, situé dans les cercles de Bankas, préférant rester anonyme, est retourné dans son village après 7 années d'absence en raison du conflit. Il y est revenu sans sa femme et ses enfants. Il se prononce sur l'école publique et le comportement vestimentaire imposé par les jinim. Notre école a été détruite par les groupes armés terroristes lors du déplacement du village en 2019. Ils ont tout cassé. Même si on nous demandait de reconstruire l'école tout de suite, nous n'allons pas être d'accord. Nous n'avons pas encore commencé à porter des pantalons courts. Nous ne sommes pas aussi revenus avec nos épouses pour savoir s'il faut porter le voile islamique ou quelque chose comme cela. Selon Alaï Guindo, maire de la commune urbaine de Bankas, la signature des accords entre les communautés villageoises et les groupes armés a favorisé un retour important des personnes déplacées. Grâce aux accords signés, les gens reviennent dans toutes les localités abandonnées. Les 13 villages qui accueillent les ressortissants comptent 2 villages de Kanibonzon, 1 village de la commune rurale de Dimbal. Tous les restes, ce sont des villages de la commune de Bankas. Il pleut actuellement et beaucoup de revenants ont commencé à cultiver leurs champs en toute sécurité. Tout le monde est satisfait. Dans les termes des accords locaux, il est indiqué que les autorités coutumières ainsi que les notabilités doivent s'adapter aux règles établies par les groupes armés terroristes qui font de l'application de la loi islamique, la charia, le pilier de leur collaboration avec les villageois. Mahamadou Kana, Bamako pour la Deutsche Welle.
1: Et toujours au Mali, cette information de notre correspondant sur place, les avocats du journaliste Jeannette Akio réclament une liberté provisoire pour leur client pour des raisons de santé. Placé sous mandat de dépôt depuis le 8 juin dernier pour atteinte au crédit de l'État et à l'institution judiciaire, le directeur de publication de l'hebdomadaire 22 septembre souffrirait de diabète et de maladies cardiovasculaires. Notez que son état de santé serait incompatible avec les conditions de détention au niveau de la maison centrale d'arrêt de Bamako. Selon ses avocats, son rendez-vous médical est prévu le 10 juillet prochain et son procès le 27 juillet.
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1: En Afrique du Sud, c'est demain qu'expire l'ultimatum du mouvement anti-immigrant March and March, dont les sympathisants arborent des t-shirts aux couleurs sud-africaines. Ce mouvement a lancé un ultimatum exigeant l'expulsion des migrants en situation irrégulière d'ici demain, le 30 juin donc. Et cette initiative n'a aucun soutien officiel et a été critiquée par les autorités. Alors face à la recrudescence des violences xénophobes qui visent les migrants africains en Afrique du Sud, l'ancien secrétaire général adjoint de l'ONU s'inquiète dans une tribune

0: de Mandela, symbole mondial de la réconciliation, ne peut devenir le théâtre d'une violence ciblée contre d'autres Africains. On ne peut pas parler de Mandela sans réaffirmer les valeurs fondatrices du panafricanisme. Et je rappelle d'ailleurs que la libération de l'Afrique du Sud fut une victoire collective du continent. Donc la tribune est un appel aussi à la mémoire historique et à la solidarité africaine.
1: L'Afrique du Sud a rapatrié près de 3000 étrangers en situation irrégulière en seulement une semaine, et les étrangers qui ne sont pas en règle ont jusqu'au 30 juin pour quitter le pays. La situation va de mal en pire.
0: Ben écoutez, j'espère que le leadership sud-africain va se ressaisir. Ma tribune est un appel moral et politique à défendre l'idéal panafricain. Et la xénophobie sud-africaine, elle révèle les vulnérabilités du continent. Et en tant qu'Africains, nous devons choisir entre la solidarité fondatrice ou la fragmentation dangereuse. J'ai vu des gens aller jusqu'à même dire qu'ils ne soutenaient pas l'Afrique du Sud au mondial. Je dis, nous sommes tous des Africains. Et mon message est un message de vigilance, mais aussi un message d'espoir. L'Afrique ne peut pas construire son avenir sur le rejet de l'autre. Notre histoire est celle de la solidarité entre peuples africains. Les frontières qui nous séparent ne doivent jamais être plus fortes que les valeurs qui nous unissent. Et je crois que lorsque les Africains commencent à craindre d'autres Africains sur le sol africain, c'est toute l'idée du panafricanisme qui est menacée. Mais lorsque nous nous levons ensemble pour défendre la dignité humaine, eh bien c'est l'Afrique de Nelson Mandela, de Chetanta Diop, de Kourouma, de Nyerere, de Léopold Senghor, c'est cette Afrique-là qui renaît.
2: Voilà, c'était Adama Dieng, envoyé spécial de l'Union africaine pour la prévention du crime de génocide et des autres atrocités de masse. Il répondait à Eric Topona. En Afrique du Sud encore, un responsable de la police a été blessé par balle à quelques jours de sa comparution devant une commission d'enquête sur la corruption au sein de la police et du système judiciaire. Feroz Khan avait été suspendu en mai dernier après avoir été arrêté dans une affaire de trafic de métaux précieux. En bref, encore au moins 15 personnes ont été tuées dans un accident de la circulation dans la nuit de dimanche à lundi dans le centre de la Guinée, selon la protection civile. Un véhicule transportant 16 passagers, dont plusieurs jeunes élèves se rendant en vacances, est entré en collision avec un camion remorque. L'accident survenu près de Mamou s'est produit vers 1h du matin sous une forte pluie dans une zone de virage. Un seul survivant a été recensé évacué dans un état grave. Une enquête a été ouverte pour déterminer les circonstances exactes de ce drame. En bref, toujours en RDC, cette fois-ci, l'opposant d'Eli Sesanga déclare être interdit de quitter le territoire congolais et privé de son passeport. Il dénonce une mesure arbitraire et d'intimidation dans un contexte de tension entre le pouvoir et les opposants. Le climat politique en République démocratique du Congo s'est en effet dégradé depuis l'adoption mi-juin par le Parlement d'une proposition de loi posant le cadre d'un référendum sur la révision de la Constitution, une révision qui ouvrirait la voie à un troisième mandat du président Félix Tshisekedi. On en reparle tout à l'heure puisque c'est déjà l'heure du Focus RDC.
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2: Comme chaque lundi, c'est donc l'heure du Focus RDC cette semaine. La question donc de la révision de la Constitution qui continue de susciter des réactions et de diviser la classe politique, notamment à Kinshasa, est au cœur des échanges entre Wendy Bashi et ses invités, Prince Epenge, porte-parole de l'AMUKA, et Christian Lumu, deuxième vice-président de la jeunesse de l'UDPS.
4: Bonjour à toutes et à tous et bienvenue dans ce nouveau numéro de Focus RDC. Cette semaine, nous vous proposons un format légèrement différent avec un débat consacré à l'actualité politique. Alors que la question de la révision de la Constitution suscite de vives discussions, l'opposition se mobilise fortement contre ce projet soutenu par certains membres de la majorité présidentielle. À Kinshasa, le sujet alimente largement les échanges au sein de la population. Regroupé sous la bannière C64 en référence à l'article 64 de la Constitution, que ses partisans jugent incompatible avec toute modification constitutionnelle, l'opposition prévoit une série d'actions pour exprimer son désaccord. Et de leur côté, les autorités affirment assurer le maintien de l'ordre, une démarche que certains qualifient de répression. Des accusations concernent également la présence présumée des forces du progrès, c'est un mouvement

0: de jeunesse associé à l'Union pour la démocratie et le progrès social, l'UDPS, qui est le parti au pouvoir. Alors, pour en débattre aujourd'hui, nous recevons Prince Epengue, bonjour.
1: Bonjour, madame.
0: Porte-parole de la MUCA et Christian Lumu, vous êtes le deuxième vice-président de la jeunesse de l'UDPS, bonjour.
2: Oui, bonjour.
0: Dans un communiqué qui a été publié ce 24 juin, la Voix des Sans-Voix pour les droits de l'homme se dit vivement préoccupée par une série d'attaques et d'actes de vandalisme qui visent des sièges de partis politiques de l'opposition à Kinshasa. Ces violences seraient attribuées à des individus qui se revendiquent des forces du progrès, comme je le disais tout à l'heure, un mouvement de jeunesse lié à l'UDPS, le parti au pouvoir. La première question, on va aller droit au but, Christian Lumu. Comment est-ce que l'UDPS peut nier toute responsabilité alors que des individus se réclamant des structures de sa jeunesse sont accusés d'attaquer l'opposition?
2: Le force du progrès de l'UDPS, dont je suis un ancien secrétaire général, sont bel et bien connus. Il connaît Jacobéa, il connaît Mokato, tout ce monde-là. Nous ne versons pas dans ce genre des actes de vandalisme, mais seulement la puissance publique que j'acquise peut-être n'arrive pas à imposer l'ordre public tel quel. Parce que
0: là, vous parlez de qui? Vous parlez de la police? Qui devrait imposer l'ordre?
2: De la puissance publique, c'est-à-dire la police, l'État congolais, le gouvernement de la ville de Kinshasa. C'est à eux maintenant de pouvoir instaurer l'ordre public. Mais la force du progrès n'a pas vocation à créer de l'ordre de tout le public. Nous avons notre slogan que nous défendons les pouvoirs, nous devons protéger les pouvoirs, mais de manière démocratique.
0: Vous étiez ensemble avec Monsieur Epengue. Aujourd'hui, vous les combattez à l'arme blanche.
2: Récemment, lors des manifestations de l'opposition, lorsqu'ils avaient appelé à un sit-in au palais du peuple, vous avez vu le jeune de l'opposition brandissant le machette, les projectiles.
3: Mais,
2: allez comprendre que...
3: Je ne sais pas, encore une fois... J'ai l'impression que nous sommes encore au Moyen-Âge où la caméra n'a pas été encore inventée, les téléphones et tout ça. Nous sommes à l'ère numérique. Les images sont là. La force du progrès est arrivée au siège de l'ECID, au siège de l'ADD Congo, au siège de l'Envol et de l'Alliance pour le changement de Jamaa Kabonte. Ils ont tout pillé. Les images sont là. Et ces jeunes gens opéraient des mèches avec la police. Et ils ont même donné les unités parce que la force du progrès, c'est comme une organisation militaire. Bon, ils ont des unités dedans. Voyez-vous? Donc, ici, je ne vais pas non plus me casser la tête à expliquer parce que le peuple congolais est à vie. Nous, personne n'a une arme. Par contre, nos militants qui étaient attelés dans leur propre siège se sont défendus
2: mains nues. Côté avec des armes blanches, des projectiles qui dirigeaient contre.
3: C'est totalement faux.
2: Ici, je venais. Non, mais nous avons les images.
3: C'est totalement faux.
2: Je vais vous les envoyer.
3: Totalement faux.
2: Nous étions informés de. De toutes les stratégies qui
3: non, nous le peuple est avec nous.
2: Nous avons
3: dès qu'on fixe une date,
2: le militant de
3: dès qu'on fixe une date, le peuple répond.
0: Si le débat il est autant animé, c'est aussi parce que l'opposition prévoit toute une série d'actions. Il y a eu la ville morte, l'appel à ville morte le 3 juin, le sit-in du 12 juin, l'appel à manifester le 8 juillet dans quelques jours. Mais autour de tout ça, le vrai problème, c'est que vous dites non à la révision de la Constitution et le pouvoir propose de changer la Constitution. Pourquoi vous voulez changer la Constitution?
2: En fait, déjà, les compatriotes, le président de l'ADD Congo, Prince Epengue, nous, en 2006, nous avions été contre cette Constitution. Nous avions pu rappeler les contextes par lesquels on voudrait imposer au peuple une constitution que le peuple ne connaissait pas. On a manipulé la population que si vous dites non, la guerre va continuer, alors que ce n'était pas ça le vrai débat. Et puis, la transition était imparfaite.
0: Monsieur Lumu, pourquoi vous décidez de changer la constitution un an avant les élections? Pourquoi est-ce que ce débat
2: n'est pas... Année, la campagne avait déjà été amorcée tout au début du second mandat pour changer cette constitution qui ne répond plus aux défis auxquels nous faisons face.
3: Le peuple qui est Dieu cité a dit aussi, la constitution que je vous donne, vous politiciens, a 229 articles. Vous pouvez changer tous ces articles excepté un, l'article 220, qui aujourd'hui constitue les détroits d'Hormuz. Vous touchez, c'est la guerre. Donc, C'est en réalité, c'est manquer des Congolais.
2: Ça, je devais vous rappeler, aucune constitution au monde n'est sacrée. Aucune constitution au monde n'est éternelle. Toutes les constitutions du monde reconnaissent que la souveraineté populaire appartient au peuple.
0: Et si une partie du peuple ou la grande majorité de ce même peuple qu'on est en train de convoquer décide qu'il n'est pas temps de changer la constitution, est-ce que vous allez vous plier aujourd'hui à la volonté du peuple?
2: Si nous allons au référendum et que le peuple s'oppose au changement de la constitution, nous gardons la même constitution.
3: Je vais vous poser une simple question. Ce peuple, vous l'avez interrogé où? Ce peuple a été vous dire qu'il veut changer la constitution ou dans votre chambre à coucher? S'il vous plaît, je vais terminer.
2: Devant vous, c'est un dirigeant.
3: La nuit ou le jour.
2: C'est-à-dire qui est implanté sur tout le territoire national. Nous sommes en contact avec le petit peuple qui avait voté l'UDPS parce que nous lui avons dit une fois au pouvoir, nous finirons par changer cette constitution qui est une imposition étrangère.
0: Est-ce que vraiment la priorité aujourd'hui c'est de changer la constitution ou c'est de récupérer les territoires occupés, permettre à ce que les jeunes puissent avoir des perspectives d'avenir, réduire le chômage, la corruption, etc. Est-ce que vraiment aujourd'hui le changement de la constitution est la priorité?
2: Effectivement, le changement de la constitution fait partie des priorités. L'amélioration du social, etc., et les réformes institutionnelles, tout font partie de nos priorités.
3: Il parle du petit peuple. Il n'y a pas de petit peuple, il n'y a qu'un grand peuple que vous avez réduit.
2: Non, c'est,
3: vous avez réduit.
2: C'est une figure de style.
3: Vous avez réduit au stade d'esclaves. Madame, le 90% des Congolais n'ont pas d'eau. 90% des Congolais n'ont pas d'électricité. 90% des Congolais ne s'alimentent pas. Ces petits peuples veulent d'abord qu'on s'occupe de ces questions-là. Les Congolais ne vont pas mettre 1,5 milliard de dollars de dépenses pour organiser un référendum qui va non seulement consacrer la séparation du Congo, la bagarre du Congo, mais aussi créer l'instabilité du pays juste pour faire plaisir à M. Tshisekedi qui veut devenir le premier roi du Congo. Mais on est séparés pourquoi? Parce que vous êtes incapables de protéger les Congolais. Regardez, madame.
2: Parce que nous faisons une honte et trahison.
3: Il y a un.
2: Depuis plus de trois décennies.
3: Il y a un.
2: Nous voulons mettre fin
3: à cette
2: Congolais.
3: Il y a un Congolais.
0: Pas de révision ni de changement de la Constitution. Changement de la Constitution via voie référendaire. La prochaine activité de l'opposition est prévue pour le 8 juillet. On va chuter. Au peuple congolais, quel est votre message très court?
2: Notre message au peuple est celui de garder le soir. Nous sommes déterminés à mettre fin à cette guerre qui a commencé il y a cela 30 ans. Moi, j'étais encore mineur. Et à ce peuple-là, qui est la source légitime du pouvoir, qui est le vrai souverain primaire, nous allons également le consulter pour lui présenter la situation telle qu'elle et soumettre à son appréciation étant que souverain primaire les différentes propositions pour que nous puissions améliorer cette situation des hautes trahisons dont le pays fait face.
3: Je suis désolé de constater que l'IDPS a demandé aux Congolais de sortir dans les rues dans tout le Congo pendant plus de 30 ans pour dire que nous devons devenir un état de droit. Mais un état de droit, c'est un état où les principes sont respectés. Un état où on dit votre mandat est de 5 ans une fois renouvelable. Vous faites vos 5 ans, si le peuple t'aime, vous donne encore 5 ans, 10 ans après, vous quittez, vous saluez l'autre et vous partez. Mais ici, on voit un homme qui est arrivé déjà par la fraude et qui s'est maintenu par la fraude et qui arrive à la fin de son mandat et qui dit « Moi, j'ai resté là ». Est-ce que c'est ça l'état des droits que l'IDPS, pour lequel l'IDPS avait sorti des millions de Congolais dans l'arrière? Ça veut dire que l'IDPS était tout simplement, et aujourd'hui, nous savons qui est l'IDPS. C'est ces jeunes garçons qui s'étaient déguisés en jeunes filles pendant 30 ans, mais quand un coup de vin est arrivé, a soulevé sa jupette, on s'est rendu compte que c'est un garçon, c'était pas une belle fille du quartier qu'on pensait. Donc la vérité est là, tous les Congolais le savent.
0: Merci à tous
2: les
0: deux.
2: La démocratie, c'est merci, tout doit être fait de manière pacifique. Et à la fin, il faut soumettre nos propositions à l'appréciation du souverain primaire.
0: Merci à tous les deux. On se retrouve pour une prochaine fois pour un autre débat.
1: Et c'est avec ce débat que prend fin cette édition. Merci de votre attention.